Excellente écoute à vous qui nous rejoignez peut-être seulement sur LFM, la radio du Grand Liège. Vous êtes en plein cœur de la grande matinale. Thierry Bovy en votre compagnie jusqu'à midi. On souhaite aujourd'hui une bonne fête au Gilbert, au Maïté et au Marie-Thérèse qui nous écoutent. Également un bon anniversaire à vous qui êtes né un 7 juin, tout comme Fabrice Eboué et puis les chanteurs Jean-Pierre François qui a 61 ans aujourd'hui, Thierry Hazard 64 ans et puis Tom Jones à 86 ans en ce 7 juin. Aujourd'hui c'est la journée mondiale de la course à pied. C'est aussi la journée mondiale anti-contrefaçon et la journée mondiale des martinets. Voilà, c'est assez original tout cela. Et puis on fait le petit coup d'œil dans le rétro. En 1905, la Norvège devenait indépendante de la Suède. En 2000, sortie de la chanson L'envie d'aimer et de la comédie musicale Les Dix Commandements. Et puis en 2003, Justine Hénin gagnait le tournoi du simple dames de Roland-Garros contre Kim Clijsters sur le score de 6-0, 6-4. On se rappelle bien sûr de tous ces bons moments. Et puis la musique va revenir maintenant sur LFM. Excellents moments musicaux avec nous.

0: Un très très bon début de journée, c'est ce que je vous souhaite à l'écoute d'LFM avec la meilleure musique dans vos oreilles. Je pense que ça ne saurait pas en être autrement. À l'instant, on était en plein milieu des années 80 avec Étienne Dao et son titre Épaule Tatou. Et puis la crème des tubes va se poursuivre avec Ça Pique un peu quand même, le titre de Mickey. On retrouvera également Busta Funk pour Run Baby Run. Et puis dans un instant, le docteur Alban sera là avec Sing Alléluia, le son 90s. Tout de suite, l'horoscope d'Amandine. Bonjour Amandine.
1: Bonjour Thierry, pour l'horoscope de ce dimanche, les béliers, si vous...

0: partenaire. Les Gémeaux, l'ambiance à la maison est agitée, elle vous déconcerte un peu et vous avez tendance à foncer sans surveiller vos arrières. Les Cancers, vous débordez d'ardeur, vos échanges sont spontanés, vous détenez un charme magnétique qui attire les cœurs solitaires. Les Lions, vous n'aimez pas rester sans rien faire, c'est la raison pour laquelle vous organisez diverses activités. Les Vierges, c'est en comptant avec les autres, en nuançant vos actes et vos propos que vous aurez le meilleur résultat. Les Balances, vos initiatives s'avèrent être créatives, ce qui ne déplaira pas à votre entourage, vous donnez un grand coup de peps à vos échanges. Les Scorpions, vous avez besoin de parler à cœur ouvert à votre partenaire, ce qui n'arrive pas souvent, mais vous en ressentez la nécessité de le faire. Les Sagittaires, votre entêtement ne vous sera d'aucun secours dans vos discussions, le mieux est alors de changer de tactique. Les Capricornes, vous n'avez pas froid aux yeux, vous êtes parfaitement en mesure de renverser certaines situations en votre faveur. Les Verseaux, ne cédez pas aux tentations déraisonnables, vous pourriez faire tourner la chance et y laisser quelques plumes. Et enfin, les Poissons, beaucoup ressentent un grand besoin d'évoluer, de voir plus grand ou plus loin, aussi donnez-vous les moyens d'y parvenir.
1: Merci Amandine, bon dimanche.
0: Merci Thierry et bonne fin de week-end à tous.
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0: Baby Run, le son de Busta Funk il y a tout pile 25 ans sur LFM. Et puis en ce dimanche, les apéros Esbignon sont toujours à Limon. Ils sont là depuis vendredi, rue de l'Église à Limon. Limon qui fait partie de Doncel. Au programme, bar en tout genre, château gonflable, dégustation de mets locaux et originaux, ambiance conviviale et puis surtout entrée gratuite. Toutes les infos sur les apéros Esbignon. À noter qu'aujourd'hui, c'est de 15 à 22 heures que tout cela se passe. La suite de la musique dans un instant sur LFM avec George Michael qui arrive dans la suite.
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0: Une chanson qui durait plus de 6 minutes, ce qui n'était pas banal pour l'époque. Et puis George Michael s'était bien entouré pour la réalisation du clip, puisqu'il avait fait appel aux mannequins stars de l'époque, Naomi Campbell, Linda Evangelista, Christy Turlington, Cindy Crawford ou Tatiana Patitz. Et puis le réalisateur David Fincher, qui par la suite nous aura fait des films incroyables comme The Game ou encore Fight Club. Voilà pour la petite histoire musicale de votre dimanche. Dans la suite de Where We Touch, direction le Canada avec Charlotte Cardin, on aura Mylène Farmer aussi avec C'est une belle journée. Et puis dans un instant, Julien Doré arrive avec son chou Wasabi. Tout de suite, c'est le coup d'œil sur les bons plans avec Elena sur LFM.
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0: Bonjour Elena.
2: Bonjour Thierry, bonjour à tous.
0: On débute cet agenda avec le château d'Anglebermont de Neupré qui vous propose sa fête des plantes.
2: Ce magnifique site réunira une cinquantaine d'exposants qui, outre le goût avec lequel ils présentent leurs plantes, répondront aussi avec bonheur à toutes vos questions. Comment planter, entretenir, arroser, associer différentes plantes et vous proposeront leur production en décoration de jardin, vannerie, arrangement floral et compostage. Retrouvez les infos sur le site Fête des plantes en pays de Liège.be.
0: Direction le village de Sèvres qui accueille sa grande brocante en ce dimanche.
2: Cet événement réunira de nombreux exposants qui vous proposeront des objets de seconde main, des trouvailles insolites, des bonnes affaires aussi. Ce rendez-vous est devenu incontournable pour les amateurs de brocante, mais aussi pour celles et ceux qui souhaitent simplement profiter d'une sortie en plein air. Retrouvez les infos sur le site paysdeherve.be.
0: À Soumagne, c'est le domaine du Babois qui vous propose son dimanche des saveurs.
2: Pour cette cinquième édition, la Maison du Terroir 25 producteurs locaux afin de faire leur connaissance et découvrir leurs produits gourmands dans une ambiance conviviale. Une journée festive à vivre en famille avec un château gonflable et des animations musicales. Retrouvez les infos sur la page Facebook de la Maison du Terroir de Soumagne.
0: La SRPA de Liège vous invite à sa fête du printemps.
2: L'occasion de découvrir les infrastructures, de comprendre leur utilité et leur utilisation et de rencontrer toutes les personnes qui s'impliquent au quotidien dans le bien-être et la protection des animaux. Au programme de 10h à 18h du grimage, un château gonflable, un atelier prévention morsure, une démonstration de la brigade canine de Liège, sans oublier le concours du toutou le plus sympa. Retrouvez les infos sur le site srpa.be.
0: Et on termine avec la découverte du parc du château de Jouhet.
2: Ce magnifique site réunira une cinquantaine d'exposants qui, outre le goût avec lequel ils présentent leurs plantes, répondront aussi avec bonheur à toutes vos questions. Comment planter, entretenir, arroser, associer différentes plantes et vous proposeront leur production en décoration de jardin, vannerie, arrangement floral et compostage. Retrouvez les infos sur le site Fête des plantes en pays de Liège.be.
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C'est une belle journée, c'est elle qui l'annonce, Mylène Farmer. Bah, croisons les doigts qu'elle ait raison en ce dimanche 7 juin. Dans la suite du programme, pour nous amener tout doucement jusqu'au top de 8h, on écoutera Lynn avec Dans ton téléphone, nouveauté qui cartonne déjà pas mal sur LFM. On retrouvera également le duo électro-français Offenbach avec Catchy. Et puis arrive maintenant un souvenir d'enfance quasiment pour moi, 1981, un de mes premiers 45 tours vinyle que j'avais acheté avec mes petites économies à l'époque. Don't You Want Me Baby, c'est le son de Human League sur LFM. Excellente écoute, excellent dimanche.

Excellente écoute à vous qui nous rejoignez peut-être seulement sur LFM, la radio du Grand Liège. Vous êtes en plein cœur de la grande matinale. Thierry Bovy en votre compagnie jusqu'à midi. On souhaite aujourd'hui une bonne fête au Gilbert, au Maïté et au Marie-Thérèse qui nous écoutent. Également un bon anniversaire à vous qui êtes né un 7 juin, tout comme Fabrice Eboué. Et puis les chanteurs Jean-Pierre François qui a 61 ans aujourd'hui, Thierry Hazard 64 ans et puis Tom Jones à 86 ans en ce 7 juin. Aujourd'hui c'est la journée mondiale de la course à pied. C'est aussi la journée mondiale anti-contrefaçon et la journée mondiale des martinets. Voilà, c'est assez original tout cela. Et puis on fait le petit coup d'œil dans le rétro. En 1905, la Norvège devenait indépendante de la Suède. En 2000, sortie de la chanson « L'envie d'aimer » et de la comédie musicale « Les Dix Commandements ». Et puis en 2003, Justine Henin gagnait le tournoi du simple dame de Roland-Garros contre Kim Clijsters sur le score de 6-0, 6-4. On se rappelle bien sûr de tous ces bons moments. Et puis la musique va revenir maintenant sur LFM. Excellents moments musicaux avec nous.

0: se retrouver au milieu des années 80 avec cette chanson qui a traversé les décennies, comme on dit, un partenaire particulier avec le titre du même nom sur LFM. Et puis d'autres méga hits arrivent dans la suite, comme celui de Maxi Priest avec Close to You. Ça nous ramènera au tout début des années 90. On aura également le son de Aerostar avec Rush. Et puis Angèle sera là également avec Justice pour What You Want. Voilà la suite du programme. Avant cela, maintenant, on va retrouver Amandine pour l'horoscope. Bonjour Amandine.
1: Bonjour Thierry. Pour l'horoscope de ce dimanche, les béliers, si vous arrêtiez un moment de vous époumoner à défendre des arguments que personne ne veut entendre. Les taureaux, vous voyez haut et loin pour votre couple, vous aspirez au meilleur, c'est bien, mais avez-vous consulté votre partenaire? Les gémeaux, l'ambiance à la maison est agitée, elle vous déconcerte un peu et vous avez tendance à foncer sans surveiller vos arrières. Les cancers, vous débordez d'ardeur, vos échanges sont spontanés, vous détenez un charme magnétique qui attire les cœurs solitaires. Les lions, vous n'aimez pas rester sans rien faire, c'est la raison pour laquelle vous organisez diverses activités. Les vierges, c'est en comptant avec les autres, en nuançant vos actes et vos propos que vous aurez le meilleur résultat. Les balances, vos initiatives s'avèrent être créatives, ce qui ne déplaira pas à votre entourage, vous donnez un grand coup de peps à vos échanges. Les scorpions, vous avez besoin de parler à cœur ouvert à votre partenaire, ce qui n'arrive pas souvent, mais vous en ressentez la nécessité de le faire. Les sagittaires, votre entêtement ne vous sera d'aucun secours dans vos discussions, le mieux est alors de changer de tactique. Les capricornes, vous n'avez pas froid aux yeux, vous êtes parfaitement en mesure de renverser certaines situations en votre faveur. Les verseaux, ne cédez pas aux tentations déraisonnables, vous pourriez faire tourner la chance et y laisser quelques plumes. Et enfin, les poissons, beaucoup ressentent un grand besoin d'évoluer, de voir plus grand ou plus loin, aussi donnez-vous les moyens d'y parvenir.
0: Merci Amandine, bon dimanche.
1: Merci Thierry et bonne fin de week-end à tous.
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Elle a pris son envol très jeune, à l'âge de 16 ans en tant que mannequin, et puis petit à petit elle est arrivée à la chanson, avec succès d'ailleurs, puisque ce titre a très très bien marché en 2022. Rush, c'était Ayra Starr sur les ondes de LFM. On regarde un petit coup ce qui se passe du côté de Warem ce dimanche. Et bien il y a la brocante du comité des prés, donc ça se passe rue des prés, la rue du hall sportif warémien. Pour toutes les infos, 0468 38 11 84, 0468 38 11 84. La suite de la musique dans un instant avec le groupe R.E.M. sur LFM.

0: groupe rock alternatif américain R.E.M. sur LFM avec Michael Stipe et puis la chanteuse du groupe B-52s qui s'appelait Kate Pearson. Elle avait une voix incroyable elle aussi. On retrouvait donc ce Shiny Happy People qui nous ramenait en mai 1991, date de sortie de ce single. Dans la suite du programme, on va se tirer avec Gims. On aura aussi Fever Dream de Alex Warren. Et puis maintenant, c'est le moment de jeter un petit coup d'œil sur les bons plans de votre dimanche avec Elena sur LFM.
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0: Bonjour Elena.
2: Bonjour Thierry, bonjour à tous.
0: On débute cet agenda avec le château d'Anglebermont de Neupré qui vous propose sa fête des plantes.
2: Ce magnifique site réunira une cinquantaine d'exposants qui, outre le goût avec lequel ils présentent leurs plantes, répondront aussi avec bonheur à toutes vos questions. Comment planter, entretenir, arroser, associer différentes plantes et vous proposeront leur production en décoration de jardin, vannerie, arrangement floral et compostage. Retrouvez les infos sur le site Fête des plantes en pays de Liège.be.
0: Direction le village de Sèvres qui accueille sa grande brocante en ce dimanche.
2: Cet événement réunira de nombreux exposants qui vous proposeront des objets de seconde main, des trouvailles insolites, des bonnes affaires aussi. Ce rendez-vous est devenu incontournable pour les amateurs de brocante, mais aussi pour celles et ceux qui souhaitent simplement profiter d'une sortie en plein air. Retrouvez les infos sur le site paysdeherve.be.
0: À Soumagne, c'est le domaine du Babois qui vous propose son dimanche des saveurs.
2: Pour cette cinquième édition, la Maison du Terroir 25 producteurs locaux afin de faire leur connaissance et découvrir leurs produits gourmands dans une ambiance conviviale. Une journée festive à vivre en famille avec un château gonflable et des animations musicales. Retrouvez les infos sur la page Facebook de la Maison du Terroir de Soumagne.
0: La SRPA de Liège vous invite à sa fête du printemps.
2: L'occasion de découvrir les infrastructures, de comprendre leur utilité et leur utilisation et de rencontrer toutes les personnes qui s'impliquent au quotidien dans le bien-être et la protection des animaux. Au programme de 10h à 18h du grimage, un château gonflable, un atelier prévention morsure, une démonstration de la brigade canine de Liège, sans oublier le concours du toutou le plus sympa. Retrouvez les infos sur le site srpa.be.
0: Et on termine avec la découverte du parc du château de Jeuhey.
2: Ce magnifique site réunira une cinquantaine d'exposants qui, outre le goût avec lequel ils présentent leurs plantes, répondront aussi avec bonheur à toutes vos questions. Comment planter, entretenir, arroser, associer différentes plantes et vous proposeront leur production en décoration de jardin, vannerie, arrangement floral et compostage. Retrouvez les infos sur le site Fête des plantes en pays de Liège.be.
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La musique de Zazie sur LFM avec tout le monde. On est dans la bonne humeur en ce dimanche matin avec plein de bonnes choses. On vous distille le meilleur de la musique. 24h sur 24, c'est ici sur la radio du Grand Liège. Dans la suite du programme, pour aller jusqu'à 9h, on aura La Lune, superbe morceau de Christophe Maé. On retrouvera également I Know You Want Me, le premier tube de Pitbull. Et puis arrive maintenant la barbadienne Rihanna avec une chanson qui a été écrite en 14 minutes par Sia Furler. Vous la connaissez, oui, c'est Sia, la chanteuse australienne. Et la musique composée par Benny Blanco. On se rappelle maintenant de Diamonds. On retourne 10 ans en arrière sur LFM. 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

Excellente écoute à vous qui nous rejoignez peut-être seulement sur LFM, la radio du Grand Liège. Vous êtes en plein cœur de la grande matinale. Thierry Bovy en votre compagnie jusqu'à midi. On souhaite aujourd'hui une bonne fête au Gilbert, au Maïté et au Marie-Thérèse qui nous écoutent. Également un bon anniversaire à vous qui êtes né un 7 juin, tout comme Fabrice Eboué et puis les chanteurs Jean-Pierre François qui a 61 ans aujourd'hui, Thierry Hazard 64 ans et puis Tom Jones à 86 ans en ce 7 juin. Aujourd'hui c'est la journée mondiale de la course à pied. C'est aussi la journée mondiale anti-contrefaçon et la journée mondiale des martinets. Voilà, c'est assez original tout cela. Et puis on fait le petit coup d'œil dans le rétro. En 1905, la Norvège devenait indépendante de la Suède. En 2000, sortie de la chanson L'envie d'aimer et de la comédie musicale Les Dix Commandements. Et puis en 2003, Justine Henin gagnait le tournoi du simple dame de Roland-Garros contre Kim Clijsters sur le score de 6-0, 6-4. On se rappelle bien sûr de tous ces bons moments. Et puis la musique va revenir maintenant sur LFM. Excellents moments musicaux avec nous.

0: Certes, la route est longue, chanson qui évoque la persévérance. Jean-Jacques Goldman sur son album Positif en 1985, américain, Long is the Road. Dans les meilleurs souvenirs d'LFM, dans la suite, on retrouvera Louisa avec son nouveau titre Jetlag. On aura aussi les Australiens The Empire of the Sun pour We Are the People. Et puis on écoute dans un instant Janet Miss Jackson avec son titre sorti l'été 1995. Ce sera Oops Now sur LFM. Tout de suite, on retrouve notre Amandine nationale pour l'horoscope. Bonjour Amandine.
1: Bonjour Thierry, pour l'horoscope de ce dimanche, les béliers, si vous arrêtiez un moment de vous époumoner à défendre des arguments que personne ne veut entendre. Les taureaux, vous voyez haut et loin pour votre couple, vous aspirez au meilleur, c'est bien, mais avez-vous consulté votre partenaire? Les gémeaux, l'ambiance à la maison est agitée, elle vous déconcerte un peu et vous avez tendance à foncer sans surveiller vos arrières. Les cancers, vous débordez d'ardeur, vos échanges sont spontanés, vous détenez un charme magnétique qui attire les cœurs solitaires. Les lions, vous n'aimez pas rester sans rien faire, c'est la raison pour laquelle vous organisez diverses activités. Les vierges, c'est en contact avec les autres, en nuançant vos actes et vos propos que vous aurez le meilleur résultat. Les balances, vos initiatives s'avèrent être créatives, ce qui ne déplaira pas à votre entourage, vous donnez un grand coup de peps à vos échanges. Les scorpions, vous avez besoin de parler à cœur ouvert à votre partenaire, ce qui n'arrive pas souvent, mais vous en ressentez la nécessité de le faire. Les sagittaires, votre entêtement ne vous sera d'aucun secours dans vos discussions, le mieux est alors de changer de tactique. Les capricornes, vous n'avez pas froid aux yeux, vous êtes parfaitement en mesure de renverser certaines situations en votre faveur. Les verseaux, ne cédez pas aux tentations déraisonnables, vous pourriez faire tourner la chance et laisser quelques plumes. Et enfin, les poissons, beaucoup ressentent un grand besoin d'évoluer, de voir plus grand ou plus loin. Aussi, donnez-vous les moyens d'y parvenir.
0: Merci Amandine, bon dimanche.
1: Merci Thierry et bonne fin de week-end à tous.
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0: Empire of the Sun et l'occasion de les voir. Ce ne sera pas en Belgique, ce sera du côté de Esch-sur-Alzette au Luxembourg, à la Rocale. Ils passeront le dimanche 5 juillet prochain. Voilà, on les écoutait à l'instant, en tout cas, avec We Are The People sur LFM Weekend. Dans la suite du programme, eh bien, on va retrouver Sabrina Carpenter avec le hit de l'été 2024. C'est une certitude, c'est Espresso. Ça arrive dans quelques instants sur LFM.
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0: Voilà, j'en ai profité moi aussi pour aller me chercher mon petit espresso à ma façon. C'était Sabrina Carpenter, en tout cas, dans vos oreilles sur LFM. On se retrouvait donc l'été 2024, il y a quasiment deux ans maintenant. Allez, la suite de la musique avec des chansons qu'on aime, comme Now Now Now, le dernier Tiff Barrow. On retrouve également Le Dernier Jour du Disco de Juliette Armanet. Et puis Cana arrive dans un instant avec sa Plantation dans les bons souvenirs humoristiques. Ça aussi, ça va faire du bien en cette matinée de dimanche. Tout de suite, c'est Elena qu'on retrouve pour l'agenda sur LFM.
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0: Bonjour Elena.
2: Bonjour Thierry, bonjour à tous.
0: On débute cet agenda avec le château d'Anglebermont de Neupré qui vous propose sa fête des plantes.
2: Ce magnifique site réunira une cinquantaine d'exposants qui, outre le goût avec lequel ils présentent leurs plantes, répondront aussi avec bonheur à toutes vos questions. Comment planter, entretenir, arroser, associer différentes plantes et vous proposeront leur production en décoration de jardin, vannerie, arrangement floral et compostage. Retrouvez les infos sur le site Fête des plantes en pays de Liège.be.
0: Direction le village de Sèvres qui accueille sa grande brocante en ce dimanche.
2: Cet événement réunira de nombreux exposants qui vous proposeront des objets de seconde main, des trouvailles insolites, des bonnes affaires aussi. Ce rendez-vous est devenu incontournable pour les amateurs de brocante, mais aussi pour celles et ceux qui souhaitent simplement profiter d'une sortie en plein air. Retrouvez les infos sur le site paysdeherve.be.
0: À Soumagne, c'est le domaine du Babois qui vous propose son dimanche des saveurs.
2: Pour cette cinquième édition, la Maison du Terroir invite 25 producteurs locaux afin de faire leur connaissance et découvrir leurs produits gourmands dans une ambiance conviviale. Une journée festive à vivre en famille avec un château gonflable et des animations musicales. Retrouvez les infos sur la page Facebook de la Maison du Terroir de Soumagne.
0: La SRPA de Liège vous invite à sa fête du printemps.
2: L'occasion de découvrir les infrastructures, de comprendre leur utilité et leur utilisation et de rencontrer toutes les personnes qui s'impliquent au quotidien dans le bien-être et la protection des animaux. Au programme de 10h à 18h du grimage, un château gonflable, un atelier prévention morsure, une démonstration de la brigade canine de Liège, sans oublier le concours du toutou le plus sympa. Retrouvez les infos sur le site srpa.be.
0: Et on termine avec la découverte du parc du château de Jeuhey.
2: Ce magnifique site réunira une cinquantaine d'exposants qui, outre le goût avec lequel ils présentent leurs plantes, répondront aussi avec bonheur à toutes vos questions. Comment planter, entretenir, arroser, associer différentes plantes et vous proposeront leur production en décoration de jardin, vannerie, arrangement floral et compostage. Retrouvez les infos sur le site Fête des plantes en pays de Liège.be.
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À défaut de l'entendre avec des nouvelles chansons, eh bien c'est plutôt du côté des salles obscures et du 7e art qu'il faut aller voir Juliette Armanet. Elle a pas mal de films pour l'instant qui sont sortis. Et puis côté musique, là on l'a retrouvée en 2022 avec le dernier jour du disco sur son fameux album Brûler le feu. Pour aller jusqu'à

FM, et bien encore plein de bonnes choses à vous faire écouter, comme Escroc de Marine. On aura aussi la belle Eva Max avec Kings and Queen, et puis arrive maintenant le son pop rock des 90s avec l'excellent Mr. Jones. C'est le groupe Counting Crows qui arrive sur LFM.

du monde de football qui va donc démarrer en force jeudi prochain. Pour les amateurs de foot, je crois que c'est un événement bien sûr très très attendu. Ça, c'était l'hymne de cette Coupe du Monde 2026, Dai Dai. On retrouvait Shakira et Burna Boy pour entamer cette nouvelle heure de hit sur LFM, la radio du Grand Liège. Dans la suite de la grande matinale à Peu, ce sera Bruno Mars et Rosé. On écoutera également le dernier titre de Mentissa qui s'appelle Les Enfants Difficiles. Et puis arrive maintenant Emmanuel Moir avec Beau Malheur. Très bon dimanche.

Son album sortira le 12 juin prochain. C'est déjà le deuxième single extrait de celui-ci. Donc, ça s'appelle Les Enfants Difficiles. C'était Mentissa sur LFM. Et puis, on va se régaler encore avec les tubes qui arrivent dans la suite. Picture of You de Boyzone. On se souvient de la BO du film Mr. Bean. On aura aussi Pixels de Mado. Juanes sera là avec la Camisa Nera. Et puis, arrive maintenant Aloe Black en 2013 pour Wake Me Up. Voilà donc un programme assez éclectique, je pense, histoire de vous faire plaisir sur LFM Weekend.

0: Le son ensoleillé de Rouennes avec la Camisa Nera et on en profite pour souhaiter la bienvenue à ceux qui nous rejoignent peut-être seulement maintenant. L'élève tard du dimanche matin sur LFM, bienvenue à vous dans la grande matinale. Dans la suite, je vous ai encore gardé 4 super hits sous le pied comme on dit. On aura le saut de l'ange de Calogero, on retrouvera également Olivia Dean avec son succès actuel So Easy to Fall in Love. Les Innocents seront là avec Color et puis arrive maintenant Madonna avec un titre de 1986 à l'origine qui devait être interprété par la chanteuse aux cheveux rouges Cyndi Lauper. Et finalement, c'est Madonna qui a été choisie et elle a été numéro 1 aux States avec ce titre Open Your Heart. Ça arrive dans un instant sur LFM.
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1: On a coloré le monde ensemble en musique avec Les Innocents sur LFM. Et puis bloquez bien votre dernière semaine du mois de juin du côté de Warem. Du 24 au 28 juin arrive le Pitch Warem 2026. Les 25 ans d'ailleurs de cette manifestation qui chaque année draine énormément de monde, du sport, de la musique, du fun, plein de belles choses à faire. Et puis en plus, il y aura la braderie des commerçants les 27 et 28 juin. Donc voilà, c'est la fête à Warem le dernier week-end de juin. On en reparlera bien sûr longuement sur LFM. Dans la suite, pour aller jusqu'à 11h, on aura Elena Bailly avec Capuche. On retrouvera également la musique du film Men in Black avec Will Smith. Et puis arrive maintenant One Republic et Timbaland pour Apologize. Excellente écoute.

Wonderful Life, la version 2025, le groupe House remixé par le DJ allemand Purple Disco Machine. Pour entamer de belle manière cette dernière heure de la grande matinale de ce dimanche 7 juin, bienvenue à vous qui nous rejoignez sur la radio du Grand Liège. La suite de la musique avec une reprise d'un titre des années 80 par New Choose, I Can't Wait. C'est la version de Bob Sinclair qui arrive. On aura aussi Tes Yeux Noirs d'Indochine. Et puis maintenant, Larousseau avec Tu M'Oublieras. Excellente écoute sur LFM.

vient d'écouter Indochine avec grand plaisir sur LFM avec Tes yeux noirs. Et puis on va reprendre à nouveau la direction de la place Albert 1er à Warem. Cet été, c'est une nouveauté, il y aura les estivales de la Dolomie. Ça se passera du 11 juillet au 2 août, un espace entièrement aménagé pour accueillir amis, couples, groupes, familles même, avec un village familial, avec piste de pétanque, terrain de badminton, mini-golf, château gonflable. Il y aura des clowns, des magiciens, des concerts, des DJ sets, des soirées festives. Voilà ce qu'on nous promet, donc on en reparlera sur LFM. Ça se passera du 11 juillet au 2 août prochain à Warem. La suite de la musique avec Katy Perry, Rory, Soul Asylum et puis Vita et Slimane. C'est la suite du programme. Excellente écoute.

0: Les presque inséparables Vita et Slimane sur LFM. On se retrouvait 5 ans en arrière avec ce titre XY. Et puis la crème de la pop se poursuit sur la radio du Grand Liège avec Christophe Willem pour Si mes larmes tombent. On écoutera également David Guetta en collab avec Jennifer Lopez pour Save Me Tonight. Anna H sera dans la place avec So Fine. Et puis arrive maintenant un souvenir de 1993, le son R&B de Shanice avec I Love Your Smile. C'est sur LFM Weekend.
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0: La musique de Anna H sur LFM avec So Fine en 1998. C'est ici que je vais vous laisser. Merci d'avoir été des nôtres sur la radio du Grand Liège dans les grandes matinales. Et puis je vous retrouve le week-end prochain avec grand plaisir entre 7h et midi, samedi et dimanche. Fred Désir va prendre le relais à partir de midi pour le 12-17. Et puis moi je vous annonce que jusqu'à midi on aura encore pas mal de bons tubes comme dans ton téléphone. Rien de nouveauté, ce sera Lynn. On retrouvera Lady Gaga avec Poker Face. Et puis dans un instant, Michael Jackson avec l'album Thriller. Ce sera la plage principale. Michael, qu'on réentend énormément forcément, puisque son film biographique fait vraiment un tabac dans les salles obscures. Passez un bon dimanche et rendez-vous le week-end prochain. Ciao, ciao tout le monde.
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Christophe Maé sur LFM pour bien débuter l'après-midi du dimanche. C'était la lune. Merci à Thierry. Thierry qui revient samedi prochain à 7h pile pour une nouvelle grande matinale. Fred Désir, très heureux de vous retrouver et de passer ce dimanche après-midi avec vous et la meilleure musique de LFM. J'espère que vous allez bien, que vous passez un top week-end et surtout que vous êtes en super forme pour me tenir compagnie jusqu'à 17h. Je vous en prie, installez-vous confortablement car le 12-17 commence maintenant.

Taylor Swift dans le 12-17 sur LFM, c'était Hoplite. Côté playlist, Kavinsky et Pierre Demar arrivent dans les prochaines minutes. Mais avant ça, c'est Pierre-Paul Jacques qui nous rejoint sur la radio du Grand Liège. Bon temps de midi avec LFM dans les oreilles.

dernier single Je pense à vous à l'instant sur LFM. Vous ne bougez surtout pas, tout de suite la machine à remonter le temps s'active une nouvelle fois et nous propulse en 1982 avec le son de Chic et Good Times. À suivre M. Pokora Reflet et puis c'est le son d'Alex Warren que je vous distillerai subtilement sur LFM, le titre Fever Dream.

Idéaliste, Pascal Obispo dans le 12-17. On se dirige doucement vers 13h et on a de bonnes choses à écouter pour rejoindre le top horaire. Attendez, je vérifie un petit coup. Oh oui, il y aura du Britney Spears, Baby One More Time. Britney qui d'ailleurs s'est offert un nouveau look. La star a récemment opté pour une nouvelle coiffure réalisée par un coiffeur de renom. Allez voir les images sur internet, ça vaut la peine. Mickey sera également de la partie avec son dernier single, ça pique un peu quand même. Et puis c'est Enrique Iglesias qui nous amènera un peu de chaleur sur la radio du Grand Liège. Restez bien calés sur LFM.

En ouverture de la deuxième heure du 12-17 sur LFM, le titre est Now, Now, Now. The Temperer, Philippe et Marguerite avec les filles et meufs, c'est ce qui est en préparation. Et puis dans les médias, c'est Joseph Kamel qu'on écoute. Voici celui qui part. Bon dimanche après-midi, à l'écoute du meilleur de la musique sur LFM.

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Marguerite, les filles, les meufs sur LFM. Dans la suite du programme, je vous ai calé Coldplay, Speed of Sound, Capuche, ça c'est notre petite artiste nationale Elena, et puis un son qui va nous ramener en 1991, Crystal Waters et Gypsy Woman. Merci d'être avec nous sur LFM dans le 12-17 en ce dimanche après-midi.

0: André, à l'instant sur LFM, c'était Bleu de toi. Notre voyage musical du jour se poursuit avec au rayon des souvenirs un classique des 80s, Break Machine et Street Dance. Juste derrière, un hommage intime et puissant à sa maman disparue en 2014. Titre qui a été créé dans le cadre de sa participation à l'Eurovision 2025. C'est Luan qu'on écoutera avec Maman. Et puis Kungs fera son entrée dans la playlist du 12-17 avec Galaxy. Bon début d'après-midi avec LFM.
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Notorious B.I.G. sont quelques-uns des artistes qui vont nous accompagner jusqu'au top horaire. Nous, on se retrouve juste derrière 14h pour ouvrir une nouvelle heure. Et c'est Bruno Mars qui aura cet honneur. Restez bien à l'écoute de LFM.

Le son de Bruno Mars pour ouvrir cette nouvelle heure du 12-17, c'était I Just Might. Merci à vous qui êtes là de l'autre côté de la radio. Merci d'écouter LFM. La suite de la playlist, ce sera avec Héloïse, Eros Ramazzotti et Louisa. Installez-vous bien, car vous êtes bien dans le 12-17 sur LFM.

Booba et son dernier single à Jetlag dans le 12-17 sur LFM. LFM, la radio du Grand Liège que vous écoutez sur les fréquences 101.8 ou 105.4, mais aussi via le DAB+ ou le Player que vous pouvez retrouver sur notre site internet lfmradio.be. Dans le prochain quart d'heure, Navy, j'écoute du Miles Davis, Baby Rexha sera là avec New Religion. Et puis là tout de suite, c'est un retour en 1989 qu'on va faire. Montez le volume, voici Technotronic et Pump Pump the Jam. Bon après-midi avec LFM.

0: Premier, c'est Céline Dion qu'on vient d'écouter sur LFM. Dans quelques minutes, Ray sera sur la radio du Grand Liège. Mais avant ça, Ed Sheeran et Raphaël débarquent sur LFM. Bon week-end avec le 12-17 dans les oreilles.
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son extrait de son album En Passant. C'était Jean-Jacques Goldman et On ira sur LFM. Merci de nous avoir choisis en ce dimanche après-midi. Vous qui êtes à la maison, dans la voiture ou au boulot, qui sait. Et puis si c'est le cas, courage. LFM est là pour vous accompagner, tout comme Mado, Snoop Dogg ou encore Laurine qui arrive tout de suite. Et tout ça pour rejoindre 15h. Restez bien calés sur LFM.

C'est en 2025 que Benson Boone nous sortait ce titre, Mystical Magical, en ouverture de cette quatrième heure du 12-17. Soyez les bienvenus si vous venez seulement de nous rejoindre dans ce dimanche après-midi sur LFM. LFM avec la meilleure musique comme celle de Eagle Eye Cherry et Lina qui arrive dans les prochaines minutes. Mais juste là, c'est Najwa Bezizel qu'on écoute avec Gabriel. Bel après-midi avec LFM partout sur le Grand Liège.

Céline est dans ton téléphone qu'on vient d'écouter en ce dimanche après-midi sur LFM. Le 12-17 se poursuit avec de bons sons comme The Weeknd et Blinding Light, Nadia, Parle-moi, mais aussi le petit dernier de Shakira en duo avec Burna Boy, hymne officiel de la Coupe du Monde FIFA 2026, le titre Die Die. Restez bien avec nous, vous êtes dans le 12-17 sur LFM et tout va bien.

Papaouté, Stromae sur la radio du Grand Liège, LFM. Bientôt, Miles Smith sera là avec Drive Safe, mais avant ça, c'est Delight qu'on va écouter pour un retour dans les années 90 avec Grooves in the Heart et puis Gims avec Ciel. Gims qui sera sur la scène Pierre Rapsat le 24 juillet au Francofolie de Spa. Merci d'être là à l'écoute de LFM.

Saint-Pierre sur LFM, c'était Tu trouveras. Restez bien connectés dans le 12-17. Martin Solveig, Mentissa et Desri sont quelques-uns des artistes qui nous emmènent jusqu'au top horaire de 16h. Et en parlant de Mentissa, elle sera en concert le 11 décembre à l'OM de Serein. Et puis Mentissa, artiste de chez nous, que vous pouvez retrouver régulièrement dans l'émission 100% belge, émission consacrée à nos talents nationaux. C'est tous les soirs entre 21 et 22h sur LFM.

Tourel FM et c'est Thomas Hamilton avec She Wants Me qui vient d'ouvrir la cinquième et dernière heure du 12-17. Dans les prochaines minutes, on va se faire plaisir avec Yannick qui nous ramène en 2000 et ce titre, ces soirées-là. James Arthur et Impossible ou encore Angèle et What You Want. Excellent dimanche avec LFM. Merci de nous avoir choisis.

et Back for Good dans le 12-17 sur LFM. Pierre Demar arrive dans un instant avec son dernier single, Je pense à vous. Mais juste avant ça, c'est Sia et Clap Your Hands qu'on écoute. Ça. Bon week-end avec LFM dans les oreilles.

0: Simply Red à l'instant, c'était Sunrise. Restez bien calés sur la radio du Grand Liège. Nightcrawlers, ça bouge de Feeling On, Amel Bent et Jiménez jusqu'au bout. Et puis Teddy Swims avec Guilty. Et bien, ce sont les trois hits qui arrivent dans la suite du 12-17. Bonne fin d'après-midi sur LFM.
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Oh et Femme Like You à l'instant dans le 12-17 sur LFM. On file tout droit pour rejoindre 17h avec encore pas mal de bonnes choses à écouter, comme notamment Pink, Sober, Christophe Maé, La Lune, et puis Cyril sera là aussi, mais pas que. Pour ma part, c'est ici que je vous laisse. Je vous retrouve avec plaisir samedi prochain à midi, juste après la grande matinale et son commandant de bord, j'ai nommé Thierry. Demain, on recommence la semaine avec Fred et Renaud qui vous réveilleront à 6h avec l'ardent réveil. Bonne fin de journée et belle soirée à l'écoute de LFM. À samedi. Bye bye.

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